0: 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D'abord de l'élégance, un trait de Sacré-Cœur et deux doigts de douaneau. Une piaffe, quelques moineaux et Joséphine Baker.
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0: Azaz de Javanaise.
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0: La tour de Moulin Rouge et deux de Notre-Dame. Nappée de macadam. Décorée d'un chaland d'Anvers ou d'Amsterdam.
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0: Arletty.

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